Si tu veux connaître le pays où les chansons ne sont jamais tout à fait gaies, jamais tout à fait tristes, mais où elles sont toujours teintées de bleu, bleu comme le ciel quand il est dégagé, bleu comme la mélancolie quand elle devient musique, viens, viens avec moi, destination, blue country.